0: développer les capacités de recherche et développement qui vont permettre demain de pouvoir travailler sur des vaccins qui ne sont pas aujourd'hui rentables, alors que ces maladies-là restent des menaces pour nos populations.
1: Africa consumes a quarter of the global vaccine supply. It's a market expected to grow to about $2.5 billion